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3: On essayait en live justement. Ah, en live.
4: L'album sort le 25.
3: Et sort le 25, j'ai dit quoi?
4: Je sais plus, mais c'était pas le 25.
3: C'était ça, bon, c'est ce que j'ai dit. Attention, en live, on y va avec Alex?
5: Yes.
3: Allez, ouais. Allez, Alex, notre camarade is calling. Un nouveau single.
6: All right.

0: Ouais, yeah. Et voilà, vous pouvez écouter des disques dans cette émission Le Matin sur Europe 2 où vous avez l'artiste qui vient en direct.
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0: 1:35.
1: Boa tarde.
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